0: Ouais, c'est vrai, normalement. Ça doit, ça doit, ça doit.
1: Oui,
0: Si.
2: Three black ones.
0: Si.